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1: Nous avons laissé notre histoire jouer.
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1: Des ombres dansant sur les murs.
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